0: cela, je vais l'inviter. Monsieur le Torero, voulez-vous nous faire l'amitié de monter ici? Vous y trouverez des gens qui aiment fort tous ceux qui, comme vous, ont de l'adresse et du courage. Il vient.
1: Messieurs les officiers, je vous apprends.
0: Ayez la bonté de me laisser pas.